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1: Bonjour à toutes et à tous, vous êtes sur Radio Escapade. C'est l'heure de notre émission Ethnovibro, l'effet social total. Dans ce 58e numéro, je vous propose une entrevue avec l'anthropologue Benjamin Lagarde qui consacre cette heure de radio au Maloya, musique créole réunionnaise. Il nous offre un aperçu foisonnant et dynamique de ses recherches, ainsi qu'une sélection musicale à faire vibrer ce mois de janvier. C'est parti.

0: On vient d'entendre Patrick Manant et je suis avec Benjamin Lagarde, anthropologue de la musique, chercheur indépendant, spécialiste du Maloya, des musiques créoles et plus largement de la musique. Bonjour Benjamin Lagarde.
1: Salut Anaïs.
0: Je suis très très heureuse de te recevoir dans Ethno Vibro. On se connaît depuis un petit moment, on s'est pas vu depuis 15 ans. Et donc, c'est un plaisir de revenir sur ton travail, sur tes recherches. Alors, si tu peux présenter aux auditeuristes, justement, cette recherche sur le Maloya, eh ben, c'est parti.
1: Pour casser le mythe, à la base, je voulais juste étudier une musique créole, en fait, parce que j'avais suivi des cours à Toulouse avec un certain Pierre-Jacques Rotman, qui est un sociologue urbain assez majeur. Il avait traduit l'école de Chicago avant un peu tout le monde, avant Isaac Kiva, etc. Et ce gars-là nous avait, dans les longs cours qu'il nous donnait de 4 heures, on était 3 ou 4 à l'écouter, je crois juste, au Mirail à l'époque. Et le gars, il arrivait avec un café, il le buvait froid à la fin du cours et il fumait entre-temps un paquet de cigarettes entier, quoi. Et le mec, il nous parlait de tout et il nous avait dit que les sociétés créoles, d'après lui, c'était vraiment un sujet porteur dans la mesure où on allait pouvoir complètement transformer notre approche des faits culturels. Et étant jeune, tu vois, ça passe, tu sais pas trop. Et puis petit à petit, moi, en tant qu'auditeur de reggae, etc., on sent que la créolisation ou les musiques issues de l'esclavage ont une grande place dans nos vies. On a beau être occitan et vivre dans le fond du bois ou de la campagne, on a quand même quelques liens avec les musiques d'ailleurs. Et du coup, en voulant, puisque j'étais un peu musicien aussi, en voulant faire des liens avec ma vie privée, je me suis dit, bon, connaître l'autre, parce que j'étais en sociologie déjà, c'était l'idée de mieux comprendre le monde et tout, mais connaître l'autre par sa musique, ça me paraît être une bonne voie d'entrée parce qu'on a accès peut-être à des choses plus profondes qui dépassent les mots, etc. Et du coup, j'avais un ami qui était en Guadeloupe, alors je m'étais presque orienté sur le Lewos et tout. Et cet ami a déménagé faire un BTS agronomie, je crois, à La Réunion, un truc comme ça. Donc ma vie a tenu à ça. Enfin, mon engagement pour le Maloya et La Réunion ont basculé du fait de cet ami d'enfance. Et du coup, je suis arrivé à La Réunion en 2000, janvier 2000, pour un premier terrain. Et j'avoue que c'était ma maîtrise d'ethnologie à l'époque. Après, j'ai fait quelques années plus tard un DEA d'anthropologie, parce qu'entre-temps, le mot ethnologie était passé à la trappe. Ben, de là, j'ai enchaîné sur une thèse. C'est la première thèse dédiée, consacrée à cette musique de l'île de La Réunion, qui m'a effectivement ouvert les yeux sur beaucoup de choses. Ça a tenu ses promesses, on va dire. Et puis, le temps passant, on peut peut-être même avoir un peu de recul, on peut envisager les choses différemment, ce que j'avais pas au départ dans mon apprentissage du monde grâce au Maloya. Mais je trouve que il s'est passé tellement de choses que c'est tellement vivant que je suis toujours un peu accroché, quoi. J'ai été marqué et ça va durer, je pense.
0: Peut-être on peut revenir sur cette notion de créole, de créolisation. D'ailleurs, ta thèse était dirigée, comme la mienne, par Jean-Luc Bognol, qui lui aussi est un Occitan, on peut le dire, hein, passionné des sociétés créoles. Alors, est-ce que tu peux nous rappeler un peu comment on peut les définir, ces sociétés, et cette pensée de la créolisation, comment elle s'est déployée aussi dans ton travail ?
1: Alors effectivement, en allant à Aix-en-Provence, c'est parce qu'il y avait ce département un peu, cette couleur, hein, pour rester dans la thématique créole, c'est-à-dire il y avait les archives, il y avait la linguistique, il y avait Chaud Danson à Aix, il y avait Jean Benoît, Jean-Luc Bognol, etc. Donc j'arrivais de Toulouse pour ça, en fait. Et donc là, on découvre un continent qui n'a pas de nom, qui est un archipel de petites îles éparses, mais qui en fait concerne aussi le continent américain en large, donc les États-Unis, le Brésil, enfin tous les pays où il y a eu quand même une grosse déportation d'esclaves, et donc les mascareignes aussi, du coup. Et en fait, si tu veux, je pense que la notion de créolisation, pour moi, elle reste quand même contextuelle, à contextualiser en tout cas toujours par rapport à cette colonisation des anciennes îles à sucre. Donc en fait, c'est pas n'importe quel type de rencontre de peuple, ce qui est pour le coup quelque chose d'universel et d'historiquement éternel. Enfin, je pense que la rencontre est première, donc la relation, donc toutes les philosophies dont on a pu après tirer la bobine, défiler, enfin je sais pas comment on peut dire, mais tu vois, déplier la bobine plutôt, qui est un instrument de musique à l'île de La Réunion, la bobine, une musique sacrée de l'Inde. Mais ce que je veux dire, c'est que la créolisation a ça de bon, c'est qu'elle nous rappelle un peu que l'identité, la culture, les précipités formelles que les hommes se donnent en héritage de génération en génération pour arriver à se donner des manières de vivre, et puis pour être un peu aussi efficacement en vie, parce qu'il faut quand même durer, la créolisation nous a rajeunis tout un rapport à l'histoire, parce qu'on a énormément de données sur les 4 ou 5 siècles qui viennent de s'écouler, sur cette rencontre entre, notamment en Amérique, on a des Amérindiens, mais bon, dans les Mascareignes, il n'y avait pas de premiers habitants sur les îles. Mais l'idée, c'est qu'en fait, on arrive à recomprendre le circuit des rencontres et les aménagements, les réinventions, les innovations. Donc ça veut dire qu'on est complètement dans un schéma d'inauthenticité, finalement, de dépassement de tout ce qui peut être de l'ordre de l'entité fermée, de ce qui est une langue, une culture, une religion, donc une musique, bien sûr, qui elle-même, du fait que l'oreille n'a pas de paupières, n'a pas de limite. Donc en fait, on est dans quelque chose de flou, de mouvant, et ça, je pense que dès qu'on s'intéresse un petit peu aux sciences humaines, comme nous, le phénomène créole a ça de bon de nous rappeler qu'il n'y a pas d'entité fixe et que tout entre, tout sort, mais avec des sens multiples, c'est plurivoque, c'est en mouvement. Je serais pour laisser l'idée de créolisation au contexte créole et tout ce qui est de l'ordre du melting pot, du métissage, etc., de la diversité un petit peu paillette dont on se sert de manière commerciale et tout, c'est un autre phénomène à analyser qui s'analyse très bien aussi une fois qu'on a une expérience créoliste, par exemple, mais pas seulement. Donc en fait, je dirais que la créolisation, moi, m'intéresse pour l'ouverture qu'elle nous permet d'avoir sur le monde actuel, parce que quelque part, c'est la modernité qui est déjà en germe il y a 500 ans dans la rencontre entre des esclaves, des maîtres, et puis aussi des paysans, des marins, des gens de toutes sortes de classes sociales qui essayent de vivre et de progresser sur des terres nouvelles.
0: Tu es venu dans cette émission avec du son. On a déjà entendu donc Patrick Manant, donc peut-être tu vas nous reparler. Et tu as aussi préparé plusieurs medleys, tu les appelles. Donc peut-être on peut déjà se plonger dans le premier. Est-ce que tu peux nous présenter alors ce montage que tu nous as fait?
1: Ouais. Alors déjà, il y a quelque chose de particulier dans le maloya, en fait, c'est qu'on a... On va trouver ça philosophiquement très naturel, presque, dans les îles créoles, c'est qu'on a ces collages. On a du bricolage, on a de la soudure entre une myriade de sons possibles. Donc, en fait, l'idée de medley dans le maloya, elle est très puissante. Il est très puissant parce qu'en fait, on peut communier avec un maximum de monde. C'est ce qui se passe dans toutes les boîtes de nuit, je pense, quand on te met bout à bout des morceaux avec des featuring ou quoi, pour essayer de séduire, de faire danser. Parce que faire danser, dans la question du maloya, c'est essentiel. On fait danser des gens, mais on fait danser des esprits, on fait danser des morts, on fait se rencontrer des gens par leur corps. On essaie d'oublier un peu la raison. On est dans quelque chose de très communicatif, communiant aussi. Et du coup, l'idée de faire des medleys, ça veut dire qu'on met bout à bout des morceaux qui ont fait leurs preuves, parce qu'ils sont déjà rodés, on les a écoutés et tout. Mais on peut finalement aller chercher la substantifique moelle de chacun, mais en les diluant dans un morceau qui est fait de morceaux, en fait. Donc en fait, là, j'ai fait un medley de la côte est, on va commencer par ça, parce qu'il y a la côte est et la côte ouest de l'île de la Réunion ont quand même deux petites traditions. C'est une des choses que je propose de comprendre dans mes recherches. Le medley qu'on va écouter, c'est des musiques qui datent d'avant l'inscription à l'UNESCO, donc c'est le début, c'est les années 2000, on va dire, donc c'est un peu le moment où je fais mes recherches, et c'est des gens que j'ai rencontrés, avec qui on a étudié, on a parlé, on a échangé, j'ai assisté à leur cérémonie, j'ai chanté dans leur cérémonie, ils sont venus aux miennes parce que je faisais partie d'une famille qui animait des cérémonies dont j'étais un peu l'assistant, parce que je me suis retrouvé à être un peu l'officiant avec eux. Donc en fait, c'était très très mouvant tout ça. On circulait pas mal dans les villages, dans l'île, enfin dans les quartiers, et du coup j'ai commencé, pour l'auditeur, pour nous, il me semble que c'est bien d'écouter le maloya qui a pas mal de choses à dire, et vous verrez, le créole se comprend très bien. Il suffit de commencer à bouger un peu du rein, quoi, comme on dit, hein. Bouge le rein, largue la sauce, et c'est parti, quoi.

0: Je suis toujours avec Benjamin Lagarde qui nous avait préparé ce mix issu de la côte est de l'île de la Réunion. Alors, est-ce que tu peux nous expliquer ton choix, tes choix musicaux ?
1: Comme je disais tout à l'heure, en fait, c'est une région de l'île où j'ai eu à aller parce qu'on dit qu'il y a deux mecs du Maloya, il y a Saint-André et Saint-Louis, et l'une dans l'est, l'une dans le sud-ouest. Et du coup, ça, c'était plutôt pour la côte est, Saint-André, etc. Il y a eu, au début des années 2000, on l'a entendu avec l'Indigo, qui était le quatrième extrait, là, parce qu'on a d'abord entendu Salem Tradition, on a entendu Les Fils du Roi Kaf, on a entendu Kiltir, on a entendu Urbain, pardon. Après, il y a eu l'Indigo et puis El Diablo pour finir. En fait, avec l'Indigo, en 2004, il y a un premier album là, qui sort de leur part, qui a vraiment changé des choses, je trouve, même si Gramoun Lélé l'avait préparé, Gramoun Lélé qui est le père de Urbain. C'est un Maloya qui est, on l'a appelé le soleil levant, donc en fait c'est la côte est. C'est un Maloya un petit peu affranchi de tout le pathos, de toute la tristesse, le pleurer, la complainte. C'est plutôt des Maloyas énergiques et dansants. Bon, il y a toute une histoire derrière. On peut remonter dans le courant folkloriste, le côté dansant, le côté spectaculaire aussi. Donc c'est quelque chose qui peut être intéressant de suivre en termes d'ethno-histoire, de goût, d'esthétique, stylistique et tout. Mais pour moi, qui ai vécu là-bas à pied, entre les maisons, entre les cérémonies, entre les gens, Serge Sinamalé était là-bas, etc. C'est un état d'esprit qui effectivement me semblait ressortir beaucoup dans ces années-là, et ce qui venait effectivement contraster avec ce qu'on avait dans la musique habituellement véhiculée depuis le sud, donc je dirais la lignée des Firmin Viry, des Daniel Waraud, même de Patrick Manan qu'on a écouté tout à l'heure. Ça c'est vraiment le sud avec le service, avec le ce qu'on appelait le service cabaret, mais la musique cabaret. Donc on en reparlera tout à l'heure avec l'autre medley. C'est une esthétique et une expérience qui m'a beaucoup marqué, où on est vraiment dans un monde où les esprits, donc les ancêtres, parce que le Maloya est très lié au culte des morts, les esprits sont présents, on joue pour le bien-être général, pour le bien-être de la famille, de soi, etc. Et on organise des moments festifs, thérapeutiques, grâce à la musique, autour du musical. Et donc le Maloya a cette prodigieuse qualité de capacité de créer un univers de partage qui n'est pas horizontal, c'est vraiment vertical. On est dans la spiritualité et on est au-delà d'une question de scène artistique, musicale, commerciale. Donc, c'est quelque chose qui m'a particulièrement marqué, ouais. Comme je disais, dans l'ordre, on a d'abord écouté Salem, qui tourne toujours, qui est quand même une personnalité majeure, même si elle est de Saint-Denis, mais bon, c'est le nord de l'île, en tout cas le nord-est. Après, on avait les enfants du Roi Kaf. Alors, le Roi Kaf, pourquoi je l'ai mis et pourquoi j'ai mis ses enfants et pas lui? C'est parce qu'en fait, tout l'héritage du Roi Kaf, il est complètement absorbé par tout le monde, et c'est quelqu'un de cette région-là. Il a été très tôt enquêté par les universitaires, par les linguistes. C'était un mec, on peut l'entendre maintenant sur des archives qui sont en ligne. C'est un mec qui a une verve, qui a une capacité de communication hors normes, et qui était un des premiers à avoir expliqué ce qu'était le Maloya à des gens qui venaient faire des recherches, notamment à Daniel Waraud, qui est un réunionnais qui s'est réapproprié ce répertoire et cette histoire pour la faire sienne et pour nous la partager à tous aujourd'hui, parce qu'il est quand même assez médiatisé. Mais du coup, le Roi Kaf, c'est le premier qui a réalisé un CD, donc en 92, et ce CD a fait dire à beaucoup de gens, ça y est, c'est ça mon nation, ça c'est mon ban, ça c'est enfin la musique qui parle de ma vie quotidienne. Et sur ce CD, il y avait, je crois, la moitié des morceaux qui étaient en malgache. Donc ça, c'est très nouveau par rapport à tout ce qu'on avait jusqu'à maintenant, qui était plutôt en créole. Donc c'est-à-dire qu'on avait des mélodies, même des rythmes, le rythme qu'on dit binaire, qui étaient donc mis dans l'espace public pour la première fois presque. Donc c'est quelque chose d'assez révolutionnaire, même si dès les années début 80, on avait eu un morceau ou deux sur des compilations ou dans des groupes folkloriques qui étaient allés chercher un peu dans le peuple, je mets ça entre plein de guillemets, justement, c'est un des sujets de ma recherche, c'est qu'est-ce qu'un peuple, comment on le fait vivre, qu'est-ce qu'on en dit, qu'est-ce qu'il nous dit. Donc du coup, on est allé chercher pour ces groupes folkloriques comme Kaloupilé, on est allé chercher dans les quartiers, dans les camps, notamment à Saint-Pierre, chez René-Paul et Léliara, on est allé chercher des musiciens qui avaient cette connaissance du terrain, c'est-à-dire des cultes et des balles la poussière, des balles du samedi soir, des moments de détente musicaux qui ne sont pas que religieux, mais qui sont quand même assez fédérateurs et communautaires, donc qui créent ce lien, ce vivre ensemble. Donc on voit que le Maloya est aussi un objet d'importance dans le creuset d'intégration, parce qu'il faut se rappeler que l'île est un lieu de passage, d'arrivage. Donc en fait, c'est comme si le Maloya s'était instauré petit à petit en lieu d'intégration à la vie sociale locale. Le roi CAF, il a permis juste à La Réunion de se dire, ok, on a des canons esthétiques posés là, sur ce disque. Et donc plein de jeunes des générations suivantes se sont lancés quand on joue au coin du feu, en soirée, n'importe quand. On chante des morceaux du roi CAF depuis maintenant 30 ans, 35 ans. Et ça, c'est majeur. Après, on a enchaîné juste avec Kiltir, qui est un groupe très intéressant de la génération suivante, de Saint-André. Il y a juste à chercher Kiltir, K-I-L-T-I-R. Il y aura pas mal de choses. Après, on a enchaîné avec Urbain, donc le fils de Gramoulélé, qui était intéressant dans cet extrait parce qu'on entend bien les tambours malbar, qui sont des instruments sacrés des cultes hindous importés à La Réunion depuis le 19e siècle. Et en fait, on a peu finalement de musique malbar, comme on appelle, dans le champ du domaine radio, disque, concert. On a des instruments, mais finalement on n'a pas beaucoup de musique hindoue, donc c'est un clin d'œil pour dire que les Réunionnais en général ils ont cette tendance à cumuler leur identité. Donc on peut avoir des grands-parents de 3-4 identités des deux côtés. Et dans sa musique ou dans sa vie personnelle, on va être obligé, notamment du fait des cultes aux morts, des cultes aux ancêtres, de choisir et d'accentuer certaines lignées, ou d'essayer au contraire de toutes les mener ensemble. Ça dépend du parcours de chacun. Et là, on sort complètement d'une idée monolithique de ce que c'est que la vie. Et

0: invité à Marseille par Arts Réunion, une association que je salue évidemment, qui a été très active là et qui publiait un petit bulletin, etc. Il y avait bien du monde là-dedans, notamment Philippe Vital et El Diablo, qui faisait à l'époque déjà, on voit des liens avec Batucada, rap, en restant sur des instruments de percussion et en acoustique. Ça m'avait bien marqué, les gars avaient été assez sympas en entrevue, j'avais bien aimé El Diablo, ouais.
1: Tu as fait référence à des archives. Alors, de quelles archives parles-tu? Parce que visiblement, elles sont accessibles et ça, c'est tout frais.
0: Ouais, ça date de 2022. J'étais très étonné l'an dernier quand je suis tombé dessus, sans le savoir, en fait. C'est une enquête qui date de 78. Tout le monde en parle. Elle circulait dans les milieux un peu spécialisés. Disons que ça y est, là, elle est vraiment sortie. Alors, c'était Pichonnet Andral et Marcel Dubois pour le Musée national des arts et traditions populaires, qui avaient été invités par le tout nouveau département de langue et de culture de l'université. Donc, Robert Chaudançon, Michel Carayol, Christian Barra, Paul Otino, enfin, donc des chercheurs majeurs de la zone et notamment de la Réunion, des gens qui étaient vraiment engagés dans la, pas dans la découverte, mais dans la mise en forme un petit peu du lexique, de la langue créole pour pouvoir un peu mieux négocier le rapport postcolonial aussi avec l'éducation en français, l'identité nationale, insulaire. Enfin, c'était des gens qui travaillaient au nom d'une meilleure compréhension de la réalité locale. Donc, ils s'entendaient bien avec certains bords politiques, où il y avait une connivence d'esprit en tout cas. Et du coup, depuis 2022, toutes les enquêtes qu'ont réalisées ces deux chercheurs-là sont en ligne parce qu'elles en ont fait tellement. Ça va de l'Aubrac à la Bretagne, c'est énorme. Donc elles ont fait quelques passages dans les Outre-mer. Aux grandes dames des commanditaires de la mission, rien n'avait été publié par elles depuis. Donc aucun disque avait été fait, aucune analyse, aucun article. Donc en fait, là, ça vient rendre justice quelque part à... Bon, c'est un travail de collectage, donc ça se suffit à soi presque, parce que ça nous permet d'avoir une vraie représentation de ce qui se faisait à l'époque. Donc le roi CAF dont j'ai parlé est un des informateurs privilégiés de la mission, même s'il y en a bien d'autres. Je pense notamment à Baptiste Cabaret, qui est pour le coup quelqu'un du Sud et qui s'est fait un surnom en allant jouer dans tous les services cabaret et qui avait un répertoire assez intéressant. Donc ça se trouve sur le site qui s'appelle Les Réveillés. Et c'est quelque chose mis en ligne par le HESS sur une base de données qui va changer de nom, elle va être bientôt sur un autre, sur Bérose, je crois. Mais pour le moment, si vous tapez Les Réveillés, vous trouvez. Et effectivement, c'est peut-être pas super simple de se balader dans l'archive, mais il y a 6 heures d'enregistrement qui concerne la Réunion, quand même.
1: Tu disais que ce premier medley, il fait référence à une création d'avant 2008. Que s'est-il passé en 2008?
0: Ah ouais, 2008, on a fait déjà, en fait, c'était la préparation du dossier de candidature pour l'UNESCO, mais ça, moi, je le savais pas forcément. Par contre, on a fait avec Guillaume Sanson, qui est un spécialiste du SEGA, et Jean-Claude Carpanin-Marimoutou, qui est un prof d'université spécialisé sur la littérature, qui a été lui-même parolier pour le grand groupe Ziskakan, qu'on va entendre dans un instant. On a fait le premier livre scientifique, on va dire, dédié au Maloya, un livre qui tient la route. Le livre fait date, à mon sens, puis il a préparé aussi, finalement, cet élan de l'inscription du Maloya à l'UNESCO l'année d'après. Et c'est pour ça que je pense que c'est quand même important, parce qu'en termes de Maloya, comme je disais tout à l'heure, des sociétés créoles qui nous permettent de remonter le temps, en fait, parce que tout est une question de précipitation, d'ancrage, ou de, ça dépend où on met des bornes, dans un grand flux, dans un grand mouvement. Mais les années 2000 sont finalement, c'est hier, enfin, je veux dire, faut pas tomber dans des effets de mode, faut prendre du recul. Et justement, le Maloya n'a jamais été quelque chose uniquement d'immédiateté. C'est quelque chose qui se passe au long cours, qui fait appel aux mémoires d'avant l'esclavage. Donc c'est quelque chose qui est comme une surimposition au réel. Donc c'est quelque chose qui se passe dans un autre temps. D'ailleurs, c'est pour ça que je pense que c'est important d'en écouter, parce que il y a une vraie expérience physique d'abandon quand on participe à la musique, quand on l'écoute, quand on la vit, et ça se fait dans la durée. Donc ça s'ancre en nous comme un rituel qui va durer 12 heures non-stop. C'est pas quelque chose que tu résumes, c'est la lenteur, c'est la profondeur qui vient de tout ça. Donc je trouvais que finalement, de parler des années 2000, c'est donc très récent, mais c'est des choses qui étaient importantes à l'époque et qui ont laissé beaucoup de traces, parce que le Maloya était encore en train de se vulgariser, de se diffuser. Chaque groupe, chaque acteur était se saignait parfois pour faire des démos, pour arriver jusqu'au disque.

0: Le disque sortait, il fallait le vendre, c'était compliqué. Mais il y a eu, voilà, les années 90-2000, c'était la structuration d'un champ artistique pour Lille qui, je l'entendais l'autre jour à la radio, sur France Culture, il y avait la série musicale qui parlait du Maloya. D'après l'animatrice, enfin, l'année 2025, c'est l'éclosion, c'est le démarrage du Maloya, enfin, tu vois, avec énormément de production. C'est vrai, mais en fait, il y en a toujours eu. Et je pense que dans les années 90, même La Réunion produisait à un moment la moitié des disques faits en France. J'avais vu cette statistique un peu hallucinante, mais je crois qu'elle était fondée. Voilà, les années 2000, c'est celle où j'ai fait ma recherche. Donc, c'est comme un ado. Tu sais, ça nous forme et après, ça nous reste, quoi. Et après, on fait ringard ou pas, ça dépend.
1: Donc, 2008, le Maloya rentre au patrimoine culturel immatériel de l'humanité, hein, à l'UNESCO. Donc, qu'est-ce que ça change? Qu'est-ce que ça produit, finalement?
0: J'ai pas vraiment fait de terrain depuis, mais je pense que, si tu veux, il y avait déjà une situation assez déséquilibrée entre petits acteurs et gens un peu plus célèbres. Et ça, on le voit bien. Par exemple, il y a eu au Collège de France Pierre-Michel Menger qui a tenu ça pendant des années. La question de l'artiste, le travail artistique. On voit bien que c'est the winner takes all. Enfin, c'est un système d'accaparement par les plus en vue qui rassemble un peu tous les médias, les journaux, les moyens techniques, et puis du coup les tourneurs, les concerts, les affiches, les radios. Enfin, donc je pense que si tu veux la discordance entre une certaine catégorie de musiciens forcément minoritaire en termes de nombre, hein, et le gros des maloyeurs qui jouent le week-end pour eux, en famille ou si possible sur disque et puis en concert, etc. Je pense que le clivage demeure, il n'y a pas eu ça n'a pas ruisselé, quoi, comme diraient d'autres. D'ailleurs, ça n'a pas fait consensus pour tout le monde de suite, hein. Il y a pas mal de gens qui sont restés contre, hein. Je pense à Daniel Warreau qui a pris des positions contre le classement, parce que toutes ces histoires de classement, c'est des étiquettes, des compétitions, enfin, je veux dire, c'est rentrer dans un système de qui dit quoi, et je pense que le maloya, comme bien d'autres musiques qui se veut un peu marginal et qui se veut en marge, hein, dans le sens autre, reste indifférente à ça, mais ça séduit, ça rappelle, ça rattrape. Forcément, il y a plein de gens qui se sont laissés un peu attirés par les sirènes du marché. Donc ça, c'est des questions aussi que je me suis toujours posées, parce que en étant un peu situationniste de bord, on voit comment l'art sert ou dessert la révolution. Donc je pense pas que grand chose ait changé, et forcément ça a été un catalyseur pour peut-être d'autres accélérations, en fait, justement.
1: On va continuer avec ton deuxième medley qui se rapporte plutôt à la côte ouest. On va l'écouter tout de suite et après tu nous expliqueras.
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0: Je suis toujours avec Benjamin Lagarde, anthropologue de la musique, spécialiste du Maloya, qui nous a proposé ce deuxième medley issu de la création de la côte ouest. Est-ce qu'on peut revenir donc sur ce qu'on a entendu, Benjamin ?
1: Alors du coup, ouais, je me suis fait plaisir, parce que c'est pas tous les jours qu'on entend ces maloyeurs-là, et c'est des gens qui ont des carrières, on va dire, amateurs. C'est pas des gens qu'on peut facilement entendre, même trouver sur YouTube, etc. Donc il faut avoir quelques noms. Alors j'étais content de vous faire écouter, pour commencer, Cosmantidalon. Cosmantidalon, ce sont les petits-enfants de Gramoun, bébé, dont on a eu un CD réalisé par le PRMA, le Pôle Régional des Musiques Actuelles, en 2004-2005. En fait, Gramoun Bébé, Louis-Jules Manant de son nom, c'est quelqu'un qui a toujours communié, fait des cérémonies pour ses ancêtres. Donc à une époque où le Maloya était peu connu, on a pu dire même qu'il était interdit. En tout cas, les gens qui communiaient pour leur mort ne se sont pas vraiment arrêtés. Donc ça a toujours existé. Comme on le voit avec l'enquête de terrain réalisée en 78, il n'y a pas de trace d'interdit communiste, à part pour les communistes. Je veux dire, voilà, il y avait effectivement un haro jeté sur tout ce qui était communiste. Donc forcément, le Maloya, s'il était politisé et qu'il se battait contre les gaullistes, ça marchait pas. Mais les musiciens dans les quartiers, dans les familles, pour les cérémonies cultes, pour le divertissement du week-end, il n'y a pas eu vraiment d'interdit. Donc la famille Manant en est un exemple. Et on a écouté Patrick Manant en début d'émission, qui est cousin de Cosmantidalon, qui est un groupe qui levait, comme on dit, dans les années 2000, que j'ai beaucoup écouté, que j'ai rencontré, etc. Et on avait aussi ces tambours malbars là, qui montrent bien qu'ils ont une ascendance mixte entre l'Inde et Madagascar, l'Afrique et l'Europe. Parce qu'on va y venir, en fait, c'est que le répertoire du Sud et de l'Ouest, c'est un répertoire où s'entend vraiment la trace de la romance française du 18e, du 17e. C'est un répertoire en français, amené par les marins, par les colons, et qu'on retrouve aujourd'hui dans le Maloya. Il y a eu un autre disque du PRMA très important qui s'appelle La Famille Gadeau. J'ai pas amené d'enregistrement de La Famille Gadeau, même s'il y a eu des enfants, des petits-enfants, et ce disque aussi. Mais c'est pour dire qu'il y a des familles qui ont conservé ces romances et qui ont pu les transformer en chants religieux pour leur mort ou à l'occasion d'hommage à leurs ascendants. Pour ce qui est du medley, juste, donc on avait Cosmantidalon qui nous dit que le Maloya est une tisane, c'est un bain, c'est pour se faire du bien, et ça c'est le cœur du sujet. Et je pense que quand on écoute ça, qu'on comprenne ou pas la langue, enfin, on a envie de danser, on partage quelque chose, et je crois que ça, c'est vraiment le principe premier de cette musique, qui est partageable, donc. Après, j'avais mis Ziska Khan, grand groupe, on va dire, un peu plus intellectuel, très militant, très engagé politiquement, et on avait une pièce un peu musico-théâtrale sur Dulungé, qui est le transbordage, le transplantement d'un esclave d'Afrique à La Réunion. Un texte très fort que je vous invite à écouter, là c'est facile de revenir en arrière. Après, on a écouté une sorte de chorale du groupe Ravan, qui est un groupe de Maloya électrique. Dans les années 80-90, on a mis des guitares, on a fait du reggae, on a fait du rock, on a fait plein de choses avec le Maloya. Mais là, c'est l'inverse, en fait, ils reviennent au Maloya par la voix, donc par la chorale, pas d'instrument. Et on fêtait l'autre jour, là, cette semaine, les 40 ans du groupe Ravan, donc c'est un petit peu d'actualité aussi. Après, on a écouté Ras Mele, un groupe de Saint-Louis encore, un groupe qui a intègre le terme de Batarsité, de Waro, qui intègre le Dharma, la Kundalini dans son Maloya afro et malgache aussi, avec un invité, René-Paul Eliara, qui donne la voix sur le morceau. Là, c'est un grand morceau. J'avais aussi proposé quand même d'entendre un petit peu Daniel Waro avec son fameux morceau Tambi, que tout le monde a dû entendre maintenant, je pense, et qui est un très beau morceau qui raconte comment on peut diriger sa carriole bourrique. Et en mettant le frein ou pas dans les descentes. Et après, il y a Viri, donc, qui était le héros, c'est l'homme culturel du Maloya, c'est Firmin Viri, qui était marié avec une Lagarigue, qui est une autre famille de grands chanteurs. Donc pareil, on est à Saint-Pierre, c'est des gens qui ont très tôt été un petit peu peu sollicité par le Parti communiste réunionnais pour faire remonter les voix du peuple, pour raconter la réalité des planteurs, des petits et des sans-voix. D'ailleurs, sur ce premier vinyle de Firmin Viry, enregistré au 4e congrès du Parti communiste réunionnais, il y a un esclave bâillonné. Donc on a bien cette idée de parole empêchée, d'étouffement de la revendication. Donc en fait, le grand appel d'air du parti a permis à cette musique de résonner jusqu'à nous aujourd'hui, parce qu'il a complètement orienté son devenir, avec donc Viry, puis Waro. Voilà, donc c'était majeur, on ne pouvait pas faire quand même une émission sans en parler, même si on les connaît, je pense, souvent. Et puis, on a terminé avec Bébé Indiana, qui nous chantait Sous la varangue, qui sa pou danser, sa marmaille gaillard, malgas. Ça, c'était un peu, comment dire, un cheveu sur la soupe, quoi. C'est-à-dire un dérapage, parce que tout en étant dans le sud de l'île, c'est une revendication communautariste, parce qu'il nous parle des cérémonies, mais en nommant la nation malgache, donc c'est-à-dire en nommant une origine très connue. D'ailleurs, on a toujours associé le Maloya aux descendants d'esclaves et aux esclaves à l'époque, aux Noirs de manière très générale, en associant toute l'Afrique et Madagascar. Alors, donc en termes de véracité ethnique, là, enfin, de toute façon, ça n'existe pas, mais là, c'est vraiment une grosse généralisation. Donc c'est le noir à La Réunion qu'on appelle le CAF. Ce que nous chante Bébé Indiana, qui est décédé aujourd'hui un peu dans des conditions tragiques et bien trop jeune, c'est cet engouement national de ce qui coule dans le sang de chaque Réunionnais, c'est cette partie africaine et malgache, et qui vit autour des cultes, autour de la danse, autour de l'hommage à la racine, à la tradition venue de ces des plantations, enfin des esclaves et des engagés qu'ils ont remplacés. Donc en fait, je voulais le mettre aussi parce que c'est une personne que j'ai bien connue, avec qui j'ai échangé beaucoup et qui m'a amené à plein d'endroits. J'ai rencontré grâce à lui d'autres personnes. On a passé des moments musicaux exceptionnels. Donc voilà, c'était une petite dédicace. Pour revenir à cette idée que le Sud a sa particularité, c'est qu'en fait, on l'a moins entendu d'ailleurs sur le premier medley, c'est que dans le Sud, en fait, on peut écouter une structure musicale très particulière qu'on appelle le cabaret. C'est le cassage de la romance en maloya. Donc, c'est-à-dire qu'on voit vraiment comment, presque généalogiquement, les esclaves se sont appropriés des chants des maîtres et y ont accolé, pas surimposé, parce que c'est vraiment deux temps distincts, leur musique. Alors, ça veut dire qu'en fait, on s'aperçoit qu'ils ont récupéré le plus souvent des phrases, comme je le disais tout à l'heure, pour en faire des medleys, pour en faire des collages, des pots pourris, on dit aussi. Et on a un premier temps où on récite des romances, donc dans la langue quasiment française. On a Valé Valé, qui est un des plus connus. Et d'un coup, les instruments rentrent, et là, on se met à danser et à chanter des phrases en questions-réponses beaucoup plus serrées, beaucoup plus courtes, qui donnent un effet de rotation, qui donnent un effet de synergie collective. Et ça, c'est ce qu'on appelle le maloya. Donc en fait, en soi, le maloya, il est double. Donc ce qu'on appelait le cabaret dans les années 70, comme le montrent un peu les enquêtes, c'est la romance qui casse en maloya. Et ça, en soi, c'est un cabaret. Donc je trouve que c'est très important pour comprendre l'histoire de l'île, pour comprendre la manière dont en fait, le traumatisme aussi s'est soigné, s'est guéri quelque part, par la danse, par l'appétit de la rencontre de l'autre, le fait de faire danser tout le monde, comme le disait Simon Lagarrigue, là, le beau-frère de Viry. Le but, c'est vraiment de faire danser du monde. Et ça, c'est valable pour les vivants comme pour les morts. Donc, on est tous sujets à communier dans la danse du Maloya. Et voilà, je trouve que le petit extrait qu'on a écouté de tout le monde donne un peu cette impression-là. Et je pense que tout ce que je dis, finalement, n'a pas vraiment de sens pour ce qui est du cœur et de l'essence même du Maloya, qui est d'être écouté, d'être partagé, d'être dansé, d'être chanté, d'être repris. Et ça, par quiconque. Donc, ça veut dire avec les variabilités personnelles à chacun, culturelles, sociales. Donc, le Maloya a cette vocation à traverser toutes les barrières, quoi.
0: Une question nous taraude tous et toutes. C'est pourquoi Toi, Benjamin Lagarde, on sait que tu arrives à La Réunion par un concours de circonstances, mais qu'est-ce qui fait que tu t'es fait attraper par le Maloya et comment tu as navigué là-dedans? Quel effet a pour toi cette recherche que tu as menée? Comment tu contribues finalement à cette culture réunionnaise avec ta recherche? Quel était ton but finalement dans cette recherche?
1: Pour essayer de garder le fil sur la question, les trois questions qui se suivent, c'est la musique qui est une porte ouverte sur l'autre monde, sur un autre monde, au sens religieux, mais laïque, quoi. Enfin, athée, agnostique. C'est le fait de musiquer m'a toujours paru beaucoup plus profond que le simple divertissement. Et j'aime composer, j'aime chanter. J'ai beaucoup d'amis qui n'écoutent pas les mêmes musiques, donc j'ai toujours été curieux de voir comment les liens se faisaient ou ne se faisaient pas grâce à la musique. Et finalement, la problématique anthropologique de ma recherche, elle vient juste s'inscrire dans le prolongement de quelque chose qui, depuis tout petit, m'anime. Et j'ai la chance d'avoir eu deux grands frères qui avaient chacun leur goût, une sœur aussi, une grande sœur. Donc, enfin, j'étais assez tôt exposé à de la diversité musicale, mais une diversité dont il est toujours bon de chercher la spécificité, enfin la profondeur, c'est-à-dire on était dans les époques années 80, donc post-punk, on cherchait un petit peu une autre voie, tout ça. Et je trouve que le fait de faire de la musique naturellement, et ça on l'a tous en partage, enfin, c'est vertigineux, personne sur la planète a écouté la même musique dans sa vie, enfin, je veux dire, c'est impossible. Donc en fait, on a tous une expérience qui est très idiosyncratique, très personnelle, mais justement, il faut en sortir pour revenir au contact des autres, relationner, etc. La musique me paraît être ce chemin de rencontre nécessaire dans un monde globalisé, enfin mondialisé, et c'est ce que nous montrent les Réunionnais, qui est, du coup, l'île est une métaphore de la planète, hein. C'est la rencontre de gens qui n'ont rien à voir, mais qui sont ensemble sur le même bout de terre et qui vont devoir vivre ensemble, donc parfois jusqu'à se mêler et avoir une descendance commune. Tout ça, c'est le grand tout de la question. Ce que je vois dans ma recherche, si tu veux, comme retour à tout ça, je ne sais pas trop comment le formuler, parce qu'étant sorti du milieu académique, où on publie, l'idée, c'est qu'en fait, je pense que le sujet même du Maloya et des musiques marginales, je l'ai dit tout à l'heure, mais je pense qu'en fait, moi j'ai toujours aimé les musiques marginales, j'aime pas trop les musiques... Enfin, c'est pas que je les aime pas, mais vu qu'elles sont tellement écoutées, je pense qu'il est bon d'aller rappeler la diversité, d'aller voir ce qu'il y a ailleurs, comment on fait d'autres musiques, en fait. Parce qu'il y a toujours un effet d'homogénéisation dans le capitalisme aussi, on formate, hein, donc en fait tout ça c'est une question de sortir du système d'exploitation, hein, j'utilise des mots liés à notre ethnocentrisme capitaliste tardif, mais en fait le Maloya est fait par une population qui n'a pas laissé tant d'écrits que ça, à part ses chants, et depuis on va dire une trentaine, soixantaine d'années, on a des enregistrements. Et je pense qu'il est très utile de les écouter pour comprendre leurs revendications au sens premier, c'est-à-dire même pas politique, c'est-à-dire leur contenu, tout simplement. Donc prendre la musique au mot, écouter, entendre. Donc en fait, c'est un travail d'exégèse un peu, c'est un travail de déplacement dans le temps, dans l'espace, et puis d'essayer de voir derrière les idéologies, derrière les biais, les miens notamment, mais ceux de l'histoire du Maloya, avec ses différentes idéologies, ses différents styles. On en a eu quelques échantillons là, parce qu'on s'aperçoit qu'il y a une grande diversité. C'est d'aller chercher les différents messages et comment tout ça vit ensemble. Donc, si je pourrais parler d'un objectif, c'est d'être un petit peu fidèle à cette pluralité et à ce non-enfermement qui veut déborder, qui veut fêter, qui veut changer le monde, en fait, tout en se montrant durable et invitant. Enfin, je veux dire, c'est pas quelque chose de fermé. Et je trouve que c'est très important en tant que Français. Hein, je parle de... Même si je suis métropolitain, je veux dire, c'est quand même la France, et de rendre hommage à cette diversité qui... Les marges sont toujours le lieu où les frontières se disputent. Et du coup, elles nous disent beaucoup sur les présupposés qu'on peut avoir, nous, dans notre francophonie, dans notre culture centraliste. Enfin, nous, on est en province, donc on en sait un peu quelque chose, mais je veux dire, c'est un travail civique, quoi, de citoyen, d'hommage à l'histoire, d'honnêteté avec nos colonies, nos post-colonies, notre modernité. Voilà, j'essayerai et je continuerai d'essayer de parler, d'écrire un petit peu sur ce que nous dit cette musique, en fait.
0: Merci beaucoup, Benjamin Lagarde. On va se quitter avec un morceau que tu as choisi encore. Est-ce que tu peux l'introduire avant qu'on se dise au revoir ?
1: Ouais, c'est vrai que là, je fais un pas un peu particulier, mais encore une fois, Urbain, dont on va entendre la musique, est une personne particulière, il me semble, qui a donc arrêté la musique pendant un temps, mais qui revient. En fait, il incarne bien ce moment du soleil levant dont je parlais du début des années 2000, où les Réunionnais, du fait de leur niveau de vie, peuvent revoyager vers Madagascar. C'est assez nouveau, c'est carrément inédit dans l'histoire du peuplement. On peut repartir là d'où sont venus les esclaves ou les engagés. Et du coup, ça relance. C'est un phénomène de revival traditionnel, folklorique, de relancer le Maloya, mais une fois hybridé, branché, rebranché aux musiques de Madagascar. Et donc là, Urbain nous fait un choral en malgache dont le titre est Misouk, et je pense que voilà, il y a comme un jeu de mots avec l'idée de dissimulation qui reste quand même le principe de base aussi du Maloya, c'est-à-dire de dire des choses par parabole, de dire des choses par métaphore sans que ça soit vraiment compris au premier degré, quoi, par ceux qui connaissent en tout cas, par les initiés.
0: Merci Benjamin.
1: Merci à toi Anaïs.

Un grand merci à Benjamin Lagarde, anthropologue du Maloya. Je vous rappelle que sa thèse est accessible en ligne. Elle s'intitule « Réunion Maloya, la créolisation réunionnaise telle qu'entendue depuis sa musique traditionnelle ». Elle a été soutenue en 2012 à Aix-en-Provence sous la direction de Jean-Luc Bognol. Vous pourrez également trouver un grand nombre de ses articles en accès libre. Il a enfin publié, en collaboration avec Guillaume Sanson et Carpanin Marimoutou, l'univers du Maloya, histoire, ethnographie, littérature, édité en 2008. Je vous donne rendez-vous le mois prochain pour une nouvelle émission. Ce sera le 10 février, toujours à 17h. Et le soir même, vous pourrez nous rejoindre à Montpellier, au Dôme, pour une séance du Bistrot des ethnologues. Elle aura lieu avec l'anthropologue Benoît Trépied pour son ouvrage « Décoloniser la Kanaky, Nouvelle-Calédonie ».

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Salut à tous et bonne année 2026 et nous attaquons avec une sélection spéciale. Il se prénommait Miles, était trompettiste et avait fréquenté les plus grands. Il nous a laissé une œuvre géante et prolifique qui va de 1945 à 1991. C'est une soirée Miles Davis, yep. Alors on voit, c'est Mike Davis, c'est Miles 58, vous écouterez avec lui John Coltrane au saxo ténor, Cannonball Adderley à l'alto, Bill Evans au piano, Paul Chambers à la basse, Jimmy Cobb ou Philly Joe Jones à la batterie. Yep.

Voilà, fantastique sextet de Miles Davis. Je vous ai sélectionné dans l'album Circle and Around le morceau intitulé Sanctuary.

Voilà, cette musique reste toujours aussi moderne, hein. C'est dingue. Alors, pour continuer et terminer la setlist, voici dans l'album Milestone deux morceaux, Two Bass Hit, une prise alternate.

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2: Un ou deux ou mille souvenirs culinaires, des petits et grands moments de partage, sophistiqués ou improvisés. Que ce soit un festin somptueux ou une improvisation gourmande, chaque plat a le pouvoir de raconter une histoire, de créer des liens et de faire battre nos cœurs un peu plus fort. À travers ces mets qui éveillent nos sens, nous explorons les joies simples et les émotions profondes qui peuvent rendre un repas mémorable. Parce que cuisiner, c'est bien plus qu'une simple préparation culinaire. C'est une façon de montrer son affection, de célébrer la vie et de s'exprimer avec une touche personnelle. Alors les ingrédients de l'émission sont simples. Un épisode, une recette, une rencontre. Dans Cuisiner avec amour, nous avons choisi d'explorer l'essence même des moments passés dans la cuisine. Chaque épisode sera une immersion dans une recette, une rencontre avec une personne qui partage ses histoires, ses passions. Parce qu'au-delà des ingrédients et des techniques, il y a des récits à découvrir, des rires à partager et des liens à tisser. Alors préparez-vous à vous immerger dans les aventures culinaires où chaque plat est une déclaration d'amour, chaque préparation une histoire à raconter. Alors aujourd'hui, on est à Aulas, on est avec Jérôme. Et Jérôme, tu vas nous parler d'huile d'olive. Alors on a eu des personnes qui étaient spécialisées en vin, qui étaient spécialisées aussi sur des tas de produits du terroir, sur des plantes, aussi la fabrication de la bière. Et là, en fait, aujourd'hui, on va parler d'un truc dont on n'a jamais parlé, alors que c'est très présent dans l'alimentation, surtout dans l'alimentation méditerranéenne. Et on va parler donc de l'huile d'olive. Alors Jérôme, déjà, est-ce que tu peux nous dire un petit peu ce moulin à huile de Aulas? Qu'est-ce que c'est? Comment il s'est créé?
3: Grosso modo, il faut imaginer qu'avant, il y avait déjà des moulins partout. À Aulas, il y en avait deux au Vigan, il y en avait quatre. Dans chaque village, il y en avait au moins un. Exode rural, gel de 56, etc. Tous les moulins ont fermé. Il y a une quinzaine d'années, quelques personnes par-ci par-là qui cultivaient leurs oliviers et qui avaient envie de faire leur huile se sont regroupées et ont amené leurs olives à des moulins qui étaient dans la plaine. Ils faisaient 2h30 de route pour aller porter leurs olives et les 2h30 pour aller chercher leur huile et tout ça. Et puis ils n'étaient pas forcément satisfaits du résultat, puis ils avaient envie d'avoir leur huile et machin, tout ça. Et du coup, ils ont monté une assoc et ils ont cherché des financements. Ils ont réussi à en avoir de la part de la communauté de communes du Pays Viganais. Et donc, en gros, la communauté de communes a acheté un moulin, la mairie de Aulas a mis à disposition un local, une convention tripartite s'est mise en place. Et donc, c'est aujourd'hui l'association du Moulin du Coudelousse qui gère le Moulin du Coudelousse.
2: Donc, une initiative locale qui permet de valoriser des olives qui sont dans les jardins des gens et qui participent à ce projet. Et alors, j'en viens à la recette. Comment on fait une bonne huile d'olive?
3: Avec amour. c'est pas quelque chose qui est évident. On a facilement l'habitude de goûter du chocolat, de goûter du vin, de goûter... On a rarement le souci de déguster l'huile, en fait. Trois quarts du temps, on n'y fait pas attention, on en met ça au fond de la poêle, on fait une mayonnaise, on fait un machin, tout ça et tout. À la limite, on fait la différence entre l'huile de tournesol, l'huile de noix et l'huile d'olive, mais on fait rarement la différence entre les huiles d'olive. Et en fait, on a aussi ce côté-là où, moi, au début, quand je suis arrivé au moulin, ça fait bientôt 15 ans là, que je suis moulinier, du coup, au moulin, et en fait, les gens, ils arrivaient avec des olives qui ramassaient presque par terre, qui ramassaient sur mature et tout ça. Il fallait que je leur explique qu'en fait, on ne faisait pas du jus de pomme avec des pommes pourries. Jus de pomme avec pommes pourries, pas bon, quoi. Eh ben, une huile d'olive avec des olives pourries, elle n'est pas bonne. Le problème étant que, avant, on ne faisait que ça. Parce que, ben, on mettait les olives en tas, le moulinier ramassait ça à la pelle, il jetait ça dans un truc qui tournait avec un caillou, ça s'oxydait, il y avait du moisi et machin, il y avait des animaux à côté, enfin bon. Et donc, on est resté dans cette image d'huile d'olive, qui a un goût très prononcé, très fort, mais en fait, c'est des olives moisies. Et donc, une bonne huile d'olive, ça commence par des bonnes olives. Et en fait, ce que ça nous a amené, mine de rien, la modernisation aussi, c'est de pouvoir justement goûter différents taux de maturité, différentes qualités variétales aussi. Parce qu'avant, quasiment toutes les huiles d'olive avaient le même goût. C'était des olives pourries, le pourri, c'est tout ensemble, on mettait ça. Aujourd'hui, on arrive à faire des bonnes huiles d'olive. Il n'y a pas une bonne huile d'olive, il y en a plusieurs, mais c'est avant tout une olive qui est belle, quoi, qui est saine. Une olive qu'on cueille sur l'arbre, délicatement, qu'on stocke très très peu, dans des caissages ouvrés, qu'on ramène le plus vite possible au moulin. Et après, une fois qu'on a des bonnes olives, j'ai envie de dire qu'il nous faut un bon moulinier. Il nous faut un moulin propre et une extraction à froid, rapide et soignée, quoi. Et après, voilà, rien à faire de plus.
2: On s'attend presque à une roue en pierre, en fait, qui va écraser les olives. Et en fait, là, on a un matériel qui est très technique, qui est extrêmement entretenu, qui a l'air d'être vraiment réglé au millimètre.
3: Ouais, ouais. En fait, l'idée, c'était vraiment, avec la modernisation, donc ça nous a apporté ça. Ça nous a vraiment apporté la possibilité d'aller chercher les arômes précis de l'olive qui rentre. Et l'idéal, c'est d'arriver à avoir, effectivement, comme tu disais, que l'huile, elle ait le goût de l'olive qui est rentrée dans la machine, quoi. Et donc là, ça, c'est le travail du moulinier, en fait. Le travail du moulinier, j'ai envie de dire, c'est pas très compliqué. Mais voilà, il faut avoir un matériel propre et savoir s'en servir. Et après, c'est conserver au maximum toutes les qualités organoleptiques de l'huile d'olive jusqu'à l'huile, quoi. Et du coup, là, on peut s'amuser. Alors moi, je m'amuse parce que je fais des petits lots des fois. Et quand je vois des petits lots qui arrivent et c'est qu'une seule variété ou un seul terroir, tout ça, ben, on s'amuse à faire plusieurs huiles. Et en fait, moi, toute la journée, je goûte des huiles d'olive différentes. Et en fait, il y en a très peu qui sont pas bonnes, quoi. C'est différent. Mais c'est intéressant.
2: Combien de temps on met entre l'arrivée des olives au moulin et la récupération de l'huile ?
3: Presque, on pourrait amener nos ces olives le matin et les récupérer en début d'après-midi, quoi. À partir du moment où l'olive, elle rentre d'un côté de la machine, dans la laveuse, quoi, elle sort du décanteur, de la centrifugeuse, même pas une heure après, quoi.
2: Et ça garantit une fraîcheur et d'être au plus près du goût, j'imagine, de l'olive au moment de sa cueillette.
3: Il faut s'imaginer qu'une olive, c'est aussi fragile qu'une cerise. Mais en fait, c'est hyper fragile, les olives, quoi. Ouais.
2: Pour déguster une huile d'olive, parce qu'on va passer à la dégustation après la pause musicale, mais on va un petit peu la démarrer pendant la pause musicale. Qu'est-ce qu'on s'écoute comme petite chanson ?
3: Moi, il y a un truc qui me plaît énormément avec l'huile d'olive. Et ça, je ne l'enlèverai jamais de mon travail, parce que bon, je suis moulinier, mais je suis aussi oléiculteur. C'est le plaisir qu'on a à grimper dans un arbre, au soleil, dans des paysages incroyables, et écouter les oiseaux.

0: Bon, alors on se goûte ça. Alors là, on a carrément pris des petites cuillères et puis on a cette belle huile d'olive qui a une couleur très dorée. Hein. Comme une gorgée de vin.
1: En fait, il faut remplir la bouche. Il faut aspirer légèrement. Pour faire ce qu'on appelle la rétro-olfaction. Ce qui permet en fait aux arômes de... Alors déjà, la mets dans la bouche, regarde un petit peu pour qu'elle soit à température, qu'on ne goûte pas une olive qui est froide. Quoi. Et ensuite, on a les arômes qui remontent un petit peu là.
0: C'est fort, hein, c'est vachement de caractère. Hein.
1: Déjà, il y a deux trucs qui peuvent surprendre très fort quand on est sur des huiles d'olive de qualité, on va dire. C'est l'amertume et l'ardence. Et c'est vrai que la plupart du temps, dans les huiles d'olive, on va dire, de consommation courante, on n'a pas beaucoup d'amertume et pas trop d'ardence. Et dans tous les cas, on goûte rarement de l'huile d'olive comme ça à la petite cuillère. Et donc ça surprend toujours les gens qui l'ont jamais fait. Et en fait, plus on va avoir une huile d'olive qui va être amère, plus on va avoir une huile d'olive qui va être ardente, plus on a les signes d'une huile d'olive qui a conservé tous ses polyphénols.
0: Donc ce caractère qu'on a, c'est vrai que c'est là on sent qu'on est en train de boire un produit qui est vivant, qui a vraiment son identité, son caractère. Ça, c'est très bon signe, en fait, pour ce que ça nous apporte au niveau nutritif, quoi.
1: Ouais. Donc ça, pour la santé, c'est au top. En fait, il y en a même qui jouent sur ce côté-là, marketing, en disant, ouais, mon huile d'olive, elle est pleine d'oléocanthal, d'hydroxytyrosol, et de machin, tout ça et tout. L'huile d'olive, elle a fait son gros boom avec des études américaines dans les années 90 qui ont montré que c'était hyper bon pour le cœur, pour le diabète, pour machin. Et après, ce qu'on a, une fois qu'on a passé cette surprise un petit peu, cette entrée en bouche un peu qui attaque un peu, on a les arômes qui viennent derrière. Mm-hmm. Alors là, on est sur un mélange variétal. Donc, on n'a pas un arôme typique d'une variété. Par contre, derrière, là, on a un goût un peu de noisette et de banane pas trop mûre, quoi. On a ce petit goût-là, comme ça. On n'est pas sur un vrai fruité vert, comme peuvent aimer les grands dégustateurs d'huile d'olive, quoi. C'est, voilà. Et en fait, moi, la première fois où j'ai goûté une huile d'olive, où le dégustateur, il nous disait, ouais, ça, c'est ma meilleure huile d'olive, machin. Il nous a fait goûter un truc, c'était de la picuole verte. Picuole, c'est une variété espagnole. Alors, les espagnols, ils ont des outils qui leur permettent de ramasser un hectare en une heure et d'amener ça au moulin dans la demi-heure qui vient et de sortir l'huile une demi-heure après, quoi. Mais la première fois que j'ai écouté ça, c'est pas possible. Enfin, c'est pas du l'huile. Enfin, on peut pas. Et en fait, plus ça va, plus on s'habitue. Et en fait, c'est comme au début le chocolat. Au début, on aime le chocolat au lait. Et une fois qu'on a goûté le chocolat noir, après, on aime plus le chocolat au lait. Et l'huile d'olive, c'est pareil. Moi, l'huile d'olive de supermarché, j'ai envie de dire, je le sens tout de suite, quoi. Mais chez les gens, ça me jette presque de sentir ça dans la poêle, quoi. Elle n'a pas le goût d'une bonne huile, quoi. C'est comme le café grand-mère. Au début, quand on est étudiant, on boit du café grand-mère, et puis on aime ça, en fait, finalement. Et puis quand on commence à goûter un café grand cru, on n'aime pas trop. Bon. Et c'est comme le whisky, finalement. Le whisky, on est ado, on boit un whisky coca, bon, voilà. Et puis après, on prend un whisky bien tourbé, tout ça, on dit, c'est bizarre. Et puis en fait, c'est ça qu'on aime, quoi. Et l'huile d'olive, c'est un peu pareil.
0: Combien de temps ça se conserve, une huile d'olive?
1: En gros, ce qu'on appelle les fruités verts. Donc, c'est-à-dire que quand on ramasse les olives avant qu'elles soient noires, tout simplement. Une huile d'olive donc, bien travaillée, c'est-à-dire extra vierge ou vierge extra, c'est pareil. Fruités verts, on peut la garder 2 ans, à condition de la garder à une température inférieure à 20 degrés, à l'abri de la lumière, et dans des bouteilles qui n'ont pas été ouvertes. Et après, plus on va aller sur des olives mûres, plus on va aller sur des olives qui se conservent moins longtemps. Et après, pareil, c'est au niveau du moulin, quoi. Plus on est sur une trituration qui va être longue, ou ça va passer du temps dans le malaxeur, etc., tout ça, plus on va être sur des huiles qui vont pas se garder. Après, c'est pareil aussi, si on les filtre, on les garde un peu mieux que si on les filtre pas.
0: C'est vrai qu'on aurait tendance à se dire, tiens, on fait une dégustation d'huile comme on fait une dégustation de vin, et ça, peut-être qu'il y a un truc qui peut s'améliorer, et les saveurs peuvent se concentrer, évoluer.
1: Ça s'oxyde, ça se bonifie pas, et en fait, ça rancit, c'est vraiment ce côté rance. Et en fait, plus on attend, plus ça... Moi, je me suis amusé à le faire, hein. J'ai des huiles d'olive, là, et ça fait 5 ans. Bon, là, j'ai décidé de les faire en savon. si on veut les garder longtemps, il faut les mettre au frigo ou au congélateur, là où l'huile, elle se fige. Et du coup, l'évolution est beaucoup plus lente. Donc là, on va pouvoir les garder plus longtemps. Il faut s'imaginer qu'une fois qu'on a ouvert la bouteille, si on veut avoir l'arôme exact du moment où on a ouvert la bouteille, c'est un mois. Voilà. Et après, si tu gardes ta bouteille ouverte plus d'un mois, tu vas la consommer, tu vas la mettre du temps. Moi, des fois, il y a des gens qui me disent « Ouais, je la déguste, hein. » Et mais ils m'ont acheté une bouteille il y a 6 mois. Je dis « Ouais, mais non, mais arrête de la déguster, c'est trop tard. » Fini là, prends-en une autre. Enfin, mais surtout, ne la fais pas goûter 6 mois après l'avoir ouverte en disant « Ah tiens, c'est l'huile de Jérôme, goûte-la, c'est trop tard. »

0: Est-ce que tu as une anecdote qui te vient autour de cette fabrication d'huile au moulin du Coudoulou à Aulas?
1: Si. La première fois, on m'a laissé, on va dire, les manettes. J'ai voulu tenter une expérience. J'étais tout jeune diplômé, tout ça. J'avais une parcelle de picholines. Les arbres, ils étaient pleins, c'était magnifique. Je les ai ramassés hyper tôt. Et je voulais faire cette fameuse picole verte dont j'ai parlé tout à l'heure. Je me suis dit, allez, j'ai pas peur, les Espagnols, on y va. Et du coup, j'ai ramassé, je pense qu'il n'y a pas un moulin en France qui était ouvert encore. Et donc, je ramasse ces olives, tout fier de moi, j'arrive au moulin, je les mets dans la laveuse, paf, je démarre tout ça, machin, nan, nan, hop, c'était magnifique, la pâte, elle était incroyable et tout. Ça part dans le décanteur, et je vois rien sortir. Et en fait, putain, je me dis, mais c'est pas... qu'est-ce qui se passe? C'est pas possible. C'était clairement pas assez mûr, je le referais pas, mais bon, c'était une huile incroyable, mais bon, il me fallait 13,5 kg pour faire un litre d'huile, quoi. Donc, bon, voilà, ça, je referai pas cette expérience-là.
0: C'était une huile super qualitative, du coup, que t'as sortie?
1: Ah bah ouais, c'était extraordinaire. Alors, après, j'avais pas énormément d'expérience, donc voilà, moi, je la trouvais extraordinaire, vraiment, et effectivement, cette année-là, j'ai pas sorti d'huile de cette qualité-là. Après, c'est la grosse difficulté avec l'huile d'olive, c'est que, on peut pas la garder sur 10 ans et la regoûter 10 ans après. Enfin, si on pouvait, en fait, au congélateur, je pourrais le faire, mais je l'ai pas fait. Mais voilà. Et en fait, je peux pas la comparer avec ce que je fais aujourd'hui. C'est qu'un souvenir. C'était vert, là, on mettait la tête dans le... Dans la pelouse de... c'était fraîchement coupé, enfin c'était vraiment ça, c'était vraiment incroyable. Et en fait, ce petit stress là, je l'ai un peu chaque fois quand même, à chaque fois, parce que faut s'imaginer que quand on démarre le moulin, en fait ça fait 9 mois qu'on l'a pas démarré le moulin, et moi à chaque fois je suis là, je dis waouh, allez, le premier jour, la première les premiers kilos d'olive là, c'est toujours cette petite appréhension de dire bon, j'ai pas oublié un truc, j'ai bien fait mon machin. Donc là, ok, ça va, ça devrait sortir, quoi. Et donc le moment où la pâte, elle rentre, et l'huile qui sort, la première fois de l'année, à chaque fois, il y a un petit moment de stress, quoi.
0: Alors, en début d'émission, tu nous racontais un peu la création de ce moulin, comment les habitants se sont venus à se dire, bah tiens, ce serait bien qu'on puisse localement produire notre huile d'olive plutôt que d'aller à 2h30 d'ici pour presser les olives. Là, on en vient un petit peu à toi, ton parcours. Comment t'en es venu à l'huile d'olive?
1: Bah déjà, je suis lagueur. Je taille des arbres. Donc, bon, j'avais déjà cette approche de l'arbre, de cet amour de l'arbre, tout ça. Mais je pense que la vraie raison, c'est un terrain familial. Il y avait 4 oliviers dessus, en dessous du rocher d'Esparron, un magnifique endroit. Une parcelle de mon grand-oncle que j'ai récupérée, parce qu'il ne pouvait plus s'en occuper, il ne pouvait plus y aller. Donc voilà, j'ai dit, moi, ça m'embêtait de voir ça sans fricher. Et j'adorais cet endroit, j'adorais ce lieu, tout ça. J'y allais avec lui quand j'étais petit. Enfin bon, 18 ans, j'ai dit, non, mais je ne peux pas laisser ça comme ça, c'est pas possible. Tu n'es pas encore mort à cette époque-là. Il pleurait de me voir entretenir cette parcelle tellement ça lui faisait plaisir que ça parte pas. Et moi, rien que de le voir ému, je lui donne encore ça. Là, j'ai les frissons presque, mais voilà. Et en fait, je me suis mis à entretenir, juste à débroussailler cette parcelle pour pas que ça s'enfriche trop. Et puis, un coup, par chance, il y avait des cerises, par chance, il y avait ça, par chance, il y avait des figues et tout ça. Et puis j'y allais, j'amenais ça à ma grand-tante qui était encore au village. Et puis voilà, on partageait les récoltes, tout ça, on était contents. Et puis une année, il y avait des olives. Et je me mets à ramasser les olives de ces arbres. Et puis je trouve ça hyper agréable. Et puis en fait, je regarde partout autour de moi, des oliviers, plein d'olives, partout. C'était une année incroyable. Mais il y avait des oliviers, des olives partout, sur tous les oliviers. Et en fait, sous le rocher d'Esparron, il faut s'imaginer que donc c'est versant plein sud. Et en gros, il y a 10 hectares. 10 hectares d'oliviers. Alors il y a un olivier tous les 50 mètres, parce qu'il ne faisait pas que il faisait de la vigne, il faisait des céréales, il faisait des machins, tout ça et tout. Mais du coup, il y a des oliviers partout. Et là, j'ai dit non, mais c'est pas possible. Alors, du coup, je commençais à ramasser celui d'à côté, puis celui d'à côté, puis celui d'à côté, puis celui d'à côté. Et puis, que je commençais à prendre ma débroussailleuse pour aller accéder aux arbres, aux oliviers. Et puis, j'ai appelé des copains et je suis allé récupérer des échelles en bois chez ma grand-tante. Et puis, en fait, à un moment donné, on avait des caisses partout dans la montagne, des échelles en bois partout. On avait 10 copains et puis, on n'avait pas d'accès en voiture. Et du coup, j'ai appelé un autre copain qui est venu avec ses ânes pour porter les caisses. Et puis le soir, on arrivait au village et les vieux du village m'étaient à pleurer. Et tellement ils étaient émus de revoir ce truc-là, parce qu'eux, ils le faisaient quand ils étaient petits. C'était ma première récolte d'olives. Et en fait, je pense que tout oliculteur le dira, une fois qu'on l'a fait, on ne peut plus s'arrêter.
0: Bon, ça y est, on a atteint le titre de l'émission, là, on est dans l'amour.
1: C'est complètement ça. Pour moi, l'amour, c'est faire corps. Et là, on fait corps avec le paysage, la vie. C'est l'huile d'olive, c'est le partage, quoi. C'est vraiment. Il y a un truc aussi qui est assez incroyable avec les oliviers, et c'est ce qui fait aussi que je continue comme ça, mais je pense que tout le monde, à chaque fois qu'il y a un olivier quelque part, le paysage est incroyable. Les oliviers sont au soleil, et à chaque fois on est bien. Moi, j'ai eu plein de parcelles à différents endroits. Saint-Martial, à Saint-Jean-de-Buège, à cause de la Selle, partout, quoi. Et c'est beau, quoi. Et c'est beau. On est là dans des endroits qui sont magnifiques à chaque fois, quoi. Donc voilà, moi, c'est pour ça que... Alors, c'est sûr que peut-être que si on me propose une parcelle au bord de l'autoroute, je dirais pas, quand même.
0: Mais je reconnecte avec ce qu'on peut avoir comme symbolique autour de l'olivier. Bon, déjà, c'est l'arbre de la paix, c'est l'arbre des ancêtres, souvent. Tu en parlais, hein, des ancêtres, l'important, c'est... Tu parlais de la notion du temps, effectivement, un arbre au temps long. Cette symbolique, elle est présente dans ce que tu ressens, on a l'impression, au plus profond de toi, quand tu me parles de ces oliviers.
1: Ah oui, oui, oui. Mais c'est tout le monde, en fait, en vrai. Hein. Nous, par exemple, au Moulin, les gens, ils viennent le matin avec leur récolte de la veille et tout ça. Et en fait, ils viennent boire le café, ils ramènent des croissants, puis on discute, et puis en fait, ils sont contents de se revoir là. Des fois, il y en a qui font exprès de rester plus longtemps pour croiser le voisin. Et puis en fait, voilà, et chaque année, ils se retrouvent là, et il y a cette convivialité, et puis voilà, et puis tous les gens, ils nous racontent leurs anecdotes aussi, de machin, de trucs, tout ça. Et alors en Italie, là, j'ai discuté il y a pas longtemps avec un Italien, il me dit, mais nous, en Italie, le Moulin, c'est comme un bar. Nous, ils viennent le soir, parce qu'eux, ils y vont le soir. Donc, ils ont récolté de la journée, ils arrivent le soir, ils posent leurs olives. Et puis, en fait, il y en a un qui ramène une bouteille de vin, l'autre qui ramène un peu de saucisson, et bam, bim. Et en fait, ils passent la nuit au moulin pendant que le moulinier y travaille. Et comme ça, une fois qu'il a fini son travail, le moulinier, ils peuvent repartir avec leur huile. Il y a cette notion de transmission, il y a cette notion de... Ouais, il y a quelque chose qui prend au trip avec l'olivier, mine de rien. Ouais, oui.
0: Merci.
1: Merci à toi.
0: Merci d'avoir rejoint notre petit voyage culinaire, c'était Cuisiner avec amour. Nous avons hâte de vous retrouver pour de nouvelles recettes, de nouvelles rencontres et de nouveaux moments de partage. Sur ce, continuez à cuisiner avec amour, à partager avec passion et à célébrer chaque instant avec délices.

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Et bonjour à tous, bienvenue sur Reggae Soundbox, l'émission. Aujourd'hui, on va se partager les platines, on va se faire une heure de sélecta chacun avec Jean-Phi. Puis vous retrouverez Johan pour sa chronique actualité, coup de cœur, sortie musicale. Et un petit mot sur l'agenda qui est bien chargé côté reggae. Tout d'abord, je vérifie l'affiche, le 7 mars à la pizzeria Fadoli à Sauve, Mad Dub avec Yared Zedek au platine, Sista Skanka sur la sono de Léo sur le Saint-Roch Sound System. Ça vaut le coup d'y aller. Ensuite, parce que Reggae Soundbox c'est aussi un sound system, j'avais réfléchi à cette phrase, vous nous retrouverez. Je regarde l'affiche, mais je sais où c'est. Au Pradé, le vendredi 20 mars, avec le copain Cool AM ou High Kick, Joe d'Ardèche, qui descend pour faire la sélecta avec nous. Et aussi le 4 avril à Saint-Romain-de-Caudière, Reggae Soundbox, Travel Sound, La Grosse Sono et HFD qui vient jouer avec nous cette fois. Voilà, on va démarrer tranquille.

Et s'achève la première partie de cette émission. Je passe la main à Jean-Phi pour la prochaine heure de Selec. Et souvenez-vous, Reggae Sandbox, c'est aussi un sound system. Vous nous retrouverez le 20 mars au Pradé à Saint-Hippo avec notre belle sono sur laquelle on est en train de bosser. Ça va être beau. Vas-y, envoie.

Et yes, vous êtes toujours en direct sur les ondes de Radio Escapade, c'est l'émission Reggae Soundbox, on est là jusqu'à 19h. Première partie, c'était Antoine, et là c'est Jean-Phi qui vous régale avec ses grosses dubplates qui viennent sortir de derrière les fagots. Et on enchaîne de suite avec Jean-Phi. Gros sound.

Toujours Reggae Soundbox en direct sur les ondes de Radio Escapade. Et on continue avec la petite sélection de Jean-Phi. Ça va être bientôt le last tune de Jean-Phi. Et après, on va passer aux nouveautés. Et là, c'est du lourd. Stand Up Jam Rock.

Hey Yes, du coup, c'est toujours Reggae Soundbox sur Radio Escapade en direct pour la 10e saison. C'était Jean-Phi à la sélection. Et on va enchaîner du coup avec une demi-heure de chronique. Et on va commencer, une fois n'est pas coutume, avec un hommage. Parce que j'ai pas trop entendu de choses dans ce sens sur les ondes de votre radio préférée Escapade. Alors pour rétablir l'équité et lui faire honneur, j'aimerais qu'on prenne un instant pour Quentin. Quentin Fillon-Maillet, le biathlète français qui a décroché à 33 ans 4 médailles olympiques, dont 3 en or. Respect à lui et bravo, j'aimerais qu'on l'applaudisse, franchement. Voilà, Quentin Fillon-Maillet, franchement, respect et honneur à lui. Et du coup, je vais vous enchaîner avec une petite sélection du moment. Je vais plus faire un fast-checking des nouveautés, genre 30 minutes, 30 titres, vous n'avez pas le temps de profiter. Là, on va profiter un peu des titres qui vont suivre. Et c'est que de la nouveauté de ce début d'année 2006. Ça vient de sortir janvier, février. Et on commence avec un dub planant pour se détendre après cette grosse session, ce stand-up for Jamrock. Un dub mélancolique et poétique qui vous amène tout droit dans les forêts tropicales de Nouvelle-Zélande. C'est le collectif Toroa qui est sorti sur le label londonien Dub Mission Records. Le titre, ça s'appelle Teti Manga.

et j'espère que ce morceau vous a transporté au fin fond des forêts tropicales néo-zélandaises. Et le prochain titre est extrait d'une compilation Dub for Feminism où Red Echo Sound a rassemblé une belle flopée de producteurs pour un disque qui vise à contribuer à la lutte contre les violences faites aux femmes. Les bénéfices de la vente de cette compile sera reversé à l'association Une Voix pour Elle qui est située dans le 06. On y écoute les productions de Vibronix, de Soulja, de Nico Zen, de Leruja, de Aspard, Aeration Stepa et surtout de Dub Teacher. J'y reviendrai dans la piste d'après. Au total, ce sont 57 titres, je ne vais pas pouvoir tous les citer, tous les artistes qui ont contribué, mais ça fait beaucoup de monde. Et mon coup de cœur parmi toutes ces heures d'écoute, c'est Lioness de Baraka, featuring la chanteuse qui s'appelle Afindi. Et on écoute ça de suite. C'est la compile Une Voix pour Elle. Retrouvez ça sur Internet. Contribuez. C'est une bonne lutte.

Yes, du coup c'était Baraka featuring Afindi. Et parmi du coup les 57 titres de cette compile Dub for Feminism, qui je vous rappelle est pour la lutte contre les violences faites aux femmes, dont est issu le morceau là qu'on vient d'écouter, il y en avait deux qui sont produits par Dub Teacher. Les titres c'est Battle Horn et Dubwise The Plates. On va s'attarder un peu sur ce prof de dub parce que d'une, c'est un copain qui fait partie de mon crew Travel Sound depuis le début. Mais de deux, ça fait un an qu'il produit quasiment 24 heures sur 24, 7 jours sur 7. Du reggae, du digital, du stepper, du dub, mais aussi et surtout d'innombrables vidéos sur les réseaux sociaux où, tel un chaman, Alan, de son prénom, il distille son savoir-faire dans la composition assistée par ordinateur. Il a ouvert son grimoire pour envoûter les néophytes à se lancer dans le process de création de son avec une approche très pédagogique et plein de trucs et astuces. Ses tutos ont un tel succès qu'on a pu l'apercevoir donner une masterclass à la réunion mensuelle des utilisateurs d'Ableton chez Fastlane, un centre de formation de MAO situé à Montpellier. Vous pouvez retrouver la vidéo sur YouTube. Et parmi ses dizaines de productions récentes, Dub Teacher a mis son talent au service d'un mot qui en ce moment fait beaucoup débat, mais qui est pourtant un mot de résistance, d'espoir, de futur radieux, de paix et d'unité. Tous ces qualificatifs pour désigner un mouvement, une idéologie, un état d'esprit auquel on devrait tous adhérer si on ne veut pas sombrer dans les couloirs les plus malsains de l'humanité. Du coup, je vous présente le titre, c'est Dub Teacher, ça s'appelle Antifaridim.

Bon voilà, comme sur Skyrock à l'époque, je vais passer une Sky dédiée à Alan. Et on va enchaîner direct. J'ai beaucoup parlé pour vous présenter Dub Teacher. Je vous rappelle son prénom, vous pouvez le retrouver sur les réseaux et évidemment tout ça. Et là on va continuer. On se dépêche parce que le temps de cette chronique est quand même millimétré. On va s'arrêter à 19h. Alors une production Usli Hi-Fi et Owl Trackers sur le label de Culture Dub Records. Ça vient juste de sortir, genre il y a quelques jours, ça s'appelle Usual Varnish.

Bon, on continue parce qu'il n'y a toujours pas de temps à perdre avant que l'émission se termine dans une dizaine de minutes. J'aurais pu vous présenter les nouveautés qui sont sorties ce mois-ci de reggae, de roots, vraiment de son des Caraïbes avec le dernier Yanis Odua ou le nouveau titre de Soumti, mais j'ai préféré vous présenter mes coups de cœur dub pour cette session. Et ici, on va enchaîner avec le producteur bordelais qui s'appelle Yalgo du collectif Pinawood qui sort un EP 4 titres. Dans un featuring qui est fabuleux avec la chanteuse capverdienne Nijwa Dada. C'est vraiment du lourd. Mais sur l'EP, j'ai préféré choisir le titre éponyme de ce disque et je vous laisserai écouter le reste tranquillement posé chez vous. Vous pouvez le retrouver comme la plupart des titres dont je parle et la compile d'avant, Death for Feminism, sur la plateforme des artistes indépendants et des bons labels qui s'appelle Bandcamp, vous le savez. Mais c'est toujours bien de le rappeler. Du coup, c'est là où vous trouvez vraiment la crème de la musique, les sorties et ça rémunère vraiment bien tout ce qui est production son. Du coup, on s'écoute Yalgo, First Light, c'est des bordelais, c'est du lourd.

Yes. Du coup, ça, c'était Yalgo, Yalgo le Bordelais, voilà. Et on va enchaîner avec un genre un peu nouveau, un truc qui est vraiment qui sort du commun. C'est du dub historique et cinématique. Alors, vous allez dire, waouh, ça fait un truc un peu bizarre. C'est le premier volume du producteur Dub Empire Sound de Epic Dub Chronicles, ça s'appelle. C'est un album qui raconte la Seconde Guerre mondiale au travers des musiques d'anthologie pleines d'émotions. D-Day 44, Anne Frank, Night Over Dresden sont quelques titres tirés de ce disque. Je vous ai choisi ce son guerrier dont la tension est palpable. C'est Battle of Stalingrad, c'est du dub guerrier.

Yes, et du coup, vu qu'on est dans la cinématique, dans la série, dans le grand ou le petit écran, on va parler série. On va pas parler série avec Breaking Bad, non. On va pas parler méthamphétamine, on va plutôt parler choses étranges des années 80 avec Stranger Dub par le collectif new-yorkais Dubstoy. Oui, il s'agit bien du thème de la série Stranger Things en mode version dub. On va passer ça vite fait parce qu'on va être en retard. C'est Dubstoy, Stranger Dub, ça vient juste de sortir, c'est le label new-yorkais, ça envoie du lourd, écoute ça.

0: Merci les Reggae Soundboy.
1: Putain, c'est vachement bien le Reggae Soundbox. Hein.
0: C'était DJO, DJ Antoine et DJ Amphi. Merci à tous. La rediff, c'est mardi soir. Le podcast, c'est bientôt. Et tout de suite, c'est de la musique.
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